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0: ce serait bien le vent. Allez, pas de panique. Et puis c'est pas gênant, ça fait de la musique.
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0: C'est pas du tout le vent. C'est quoi ces bruits bizarres? C'est peut-être un guépard, caché dans le placard, attendant le moment pour foncer dans le noir.
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3: À ton avis, quel est le versant le plus ensoleillé?
4: Oh, je dirais là, sur l'autre versant, devant les arbres, quand le soleil est à son angle idéal, les collines chantent.

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0: accepter. Je vais t'attraper, te bâillonner, te mettre dans la cage de ton stupide perroquet avec ton cher papa et ton ami Barbe Molle et tous vous débarquer sur l'île de la sirène hantée. Tu pourras t'entraîner à l'épée pour le restant de tes jours.
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0: Un petit peu.
2: Alors on est 10 par 10.

0: te faire marquer.
1: Ouais.
0: Que nous en donne, c'est d'avoir avant tout les yeux en face des trous. Contravention, allez, allez, pas de discussion. Allez, allez, exécution, allez, allez. Je connais le métier là.

0: Et alors?
1: Et alors, on est presque à 200 milliards.
0: 200 milliards de quoi?
1: 200 milliards de globules rouges. C'est notre production quotidienne, celle du corps humain.
0: Qu'est-ce qui se passe?
1: Pas, non? Et le respect du matériel, t'as entendu parler, gros malin? Il y en a un de trop, maintenant.
2: Non, mais ne vous inquiétez pas, les enfants. La vie, c'est d'abord l'ordre, d'accord? Et on n'est quand même pas à une unité près.

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0: Écoutez les enfants, c'est magnifique, non? Tous ces sons qui, selon l'heure, changent d'humeur et de couleur. Parce que vous savez, les cloches ne sonnent pas toutes seules.
1: Non!
0: Non, petit démon, tout là-haut, dans le sombre clocher, vit le mystérieux sonneur de cloches. Qui est donc cette créature?
1: Qui?
0: Comment est-elle?
1: Comment?
0: Pourquoi demeure-t-elle là-haut?
1: Pourquoi?
0: Clopin vous dira tout. Ceci est

0: cria à l'archidiacre.
1: Ce n'est qu'une créature démoniaque que je renvoie à l'enfer auquel elle appartient.
2: Vous qui souillez par les armes et le sang le parvis de Notre-Dame.
1: Mais cet ange, je l'ai poursuivi, je suis innocent.
2: Vous voulez rougir du sang d'un enfant le parvis de Notre-Dame.
1: J'ai la conscience tranquille.
2: Racontez vos mensonges à vos mignons.

0: Élevez cet enfant comme s'il était le vôtre.
1: Quoi ? Je devrais m'enchaîner à cet être abominable ? Très bien. Et qu'il reste caché dans votre église.
0: Dans l'église ? Mais où ?
1: Peu importe.
2: Enfermez-le quelque part à l'abri des regards.
1: Au sommet des tours, peut-être. Qui sait ? Les voix du Seigneur sont impénétrables.

enfant d'un nom horrible, un nom qui veut dire difforme. Quasimodo. Les cloches questionnent dans les tours de Notre-Dame. L'homme est-il un monstre ou le monstre un homme?

0: Bonjour les enfants, c'est l'oiseau bleu qui, grâce à la composition d'un certain Jean de La Fontaine, qui il y a des siècles et des siècles, nous donna à lire et à voir des images haut en couleur d'une morale ciselée comme un jambon. Voici Jean de La Fontaine, l'oiseau bleu, moi, de Jean de La Fontaine qui dit... L'oiseau bleu qui dit de Jean de La Fontaine, le loup et l'agneau. La raison du plus fort est toujours la meilleure. Nous l'allons montrer tout à l'heure. Un agneau se désaltérait dans le courant d'une onde pure. Un loup survient à Jean qui cherchait aventure et que la faim en ces lieux attirait.
1: Qui te rend si hardi de troubler mon breuvage ?
2: Dit cet animal, plein de rage.
1: Tu seras châtié de ta témérité.
3: Sire, répond l'agneau, que votre majesté ne se mette pas en colère, mais plutôt qu'elle considère que je m'en vais, désaltérant dans le courant, plus de 20 pas au-dessous d'elle. Et que par conséquent... En aucune façon, je ne puis troubler sa boisson.
1: Tu la troubles,
2: reprit la bête cruelle.
1: Je sais que de moi, tu m'es dit l'an passé.
4: Mais comment l'aurais-je fait si je n'étais pas nu ?
2: Reprit l'agneau.
4: Je tète encore ma mère.
1: Si ce n'est pas toi, c'est donc ton frère.
4: Je n'en ai point.
1: C'est donc quelqu'un des tiens. Car vous ne m'épargnez guère. Vous, vos bergers, vos chiens. On me l'a dit, il faut que je me venge.
2: Là-dessus, au fond des forêts,
5: le loup l'emporte et puis le mange. Sans autre forme de procès.

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0: je dois fignoler mon message.
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0: C'est un super héros.
1: Ah bon, elle a une cape?
0: Non, elle a une canne et puis elle a des pouvoirs.
1: Waouh, la chance!
2: Salut les jeunes!

suis-je tout Zumbakazom. Je vais vous demander toute votre attention. 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Allons. 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

Pigitus, mam, presse citronium, presse botonium. Ah, mais non, c'est pas ça. Là. Mais ne vous bousculez pas, voyons, mais qu'est-ce qui arrive? Oh, il faut que je retrouve la formule. Voyons. Wok, ah, voilà, c'est ça. Wok, ramassons le bric-à-brac. Igitus, pigitus, mam, prestidigitonium. Igitus, pigitus, mam, prestidigitonium. Allons-y. Allez. 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

0: Tu voudrais pas être chanteuse quand tu seras grande?
1: Non, je voudrais être une star.
0: Comme qui, par exemple?
1: Bah, comme les Wings.
0: Comme les Wings?
1: Oui.
0: Bah, évidemment.
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0: pas chanter comme Jeanne Moreau.
1: Juste de bon cœur.
0: Jeanne Moreau, téléphone maison.
1: Sans vouloir copier.
2: Et si on chantait à l'envers?
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3: 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Oh non, c'est chiant. Oh non, c'est chiant. Je préfère encore.

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sont les boissons. 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

Il faisait affreusement froid. Il neigeait depuis le matin et l'obscurité commençait à tomber. Il faut dire que le soir du dernier jour de l'année approchait. Au milieu des rafales, par ce froid glacial, une pauvre petite fille avançait dans la rue. Elle ne portait rien sur la tête et elle marchait pieds nus. Oh, elle avait bien eu de vieilles pantoufles lorsqu'elle était sortie de chez elle. Mais à quoi bon? Elles étaient beaucoup trop grandes pour elle. Aussi les avait-elle perdues lorsqu'elle s'était dépêchée de traverser la rue au moment où deux voitures passaient bien trop vite. Les voitures passaient, impossible de retrouver ses chaussures. Un gamin s'enfuyait en riant avec l'une des pantoufles. Il criait qu'il pourrait en faire un berceau dès qu'il aurait des enfants. Et l'autre demeurait introuvable. La malheureuse enfant marchait donc avec ses pauvres pieds rouges et bleus de froid. Dans son vieux tablier, elle portait une quantité d'allumettes qu'elle cherchait à vendre. Mais ce jour-là, la veille du nouvel an, tout le monde courait en tous sens. La nuit tombait et elle n'avait pas encore vendu une seule allumette. Tremblante de froid et de faim, elle se traînait de rue en rue. Des flocons de neige tombaient sur sa longue chevelure blonde. Mais assurément, elle ne pensait pas à cette parure. À toutes les fenêtres brillaient des lumières et une délicieuse odeur d'oie rôtie se répandait dans la rue. C'était la veille du jour de l'an. Et cela, oui, cela lui faisait arrêter sa marche. Enfin, après avoir une dernière fois offert en vain son paquet d'allumettes, l'enfant aperçut un recoin entre deux maisons. Harassée, elle s'y assit et s'y blottit, tirant à elle ses petits pieds. Elle grelottait, frissonnait encore plus qu'avant, mais n'osait rentrer chez elle. Elle n'avait pas vendu la moindre allumette. Elle ne ramenait pas la plus petite monnaie. Alors, son père la battrait. De toute façon, il faisait aussi froid dans sa maison. Il n'avait que le toit au-dessus d'eux. Et le vent pénétrait dans la demeure en sifflant, même si on avait bouché les plus grosses fissures avec de la paille et des chiffons. La petite main de l'enfant lui semblait presque morte de froid. Si je prenais une allumette, se dit-elle, une seule, pour me réchauffer les doigts. Elle tira une allumette du paquet. Quelle flamme merveilleuse en jaillit! Il sembla tout à coup à la petite fille qu'elle se trouvait devant un grand poêle en fonte, tout décoré d'ornements en cuivre. La petite allait étendre ses pieds pour les réchauffer lorsque la petite flamme s'éteignit brusquement. Le poêle disparut et l'enfant restait là, tenant en main un petit morceau de bois à moitié brûlé. Elle frotta une seconde allumette qui brûla, éclaira. Aux endroits où la lueur se projetait sur le mur, celui-ci devint transparent comme un voile. Elle voyait à l'intérieur une salle où la table était mise, couverte d'une belle nappe blanche et d'une superbe vaisselle de porcelaine. Au milieu s'étalait une magnifique oie rôtie, farcie de pruneaux et entourée de compote de pommes. Mais plus magnifique encore, voilà que la bête se met en mouvement et avec un couteau et une fourchette dans le dos,

et puis plus rien. La flamme s'éteint. L'enfant prend une troisième allumette. Et là, elle se voit transportée près d'un arbre de Noël, encore plus splendide que celui qu'elle avait aperçu dans la fenêtre d'un riche marchand. Sur ses branches vertes brillaient 1000 bougies de couleur. De tous côtés pendait une foule d'images bariolées, comme celles qui ornent les boutiques. La petite étendit la main pour saisir la moins belle. L'allumette s'éteignit. L'arbre sembla monter vers le ciel et ses bougies devenir des étoiles.

L'une d'elles tomba en traçant une longue traînée de feu. « Voilà quelqu'un qui meurt !» se dit la petite. Sa vieille grand-mère, la seule personne qu'il avait aimée et chérie, mais qui était morte il n'y avait pas si longtemps, lui avait expliqué. Lorsqu'on voit une étoile qui file, d'un autre côté, une âme monte au paradis. Elle frotta encore une allumette. Une grande clarté se répandit

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Et l'enfant alluma une nouvelle allumette, et puis une autre, et enfin tout le paquet pour garder la bonne grand-mère le plus longtemps possible auprès d'elle. Et les allumettes brillèrent d'un tel éclat qu'on se crut en plein jour. Jamais la grand-mère n'avait semblé si belle, si grande. Elle prit la petite dans ses bras et elle la porta bien haut, en un lieu où il n'y avait plus ni de froid, ni de faim, ni de chagrin. Devant le trône de Dieu. Le lendemain matin, cependant, les passants trouvèrent dans l'encoignure le corps de la petite. Ses joues étaient rouges. Elle semblait sourire. Elle était morte de froid pendant la nuit qui avait apporté à tant d'autres des joies et des plaisirs. Elle tenait dans sa petite main, toute raidie, les restes brûlés d'un paquet d'allumettes. « Quelle sottise !» dit un homme sans cœur. « Comment a-t-elle pu croire que cela la réchaufferait ?» D'autres versèrent des larmes sur l'enfant. C'est qu'ils ne savaient pas tout ce qu'elle avait vu pendant la nuit du réveillon. C'est qu'ils ignoraient comment elle et sa grand-mère étaient entrées dans la joie de la nouvelle année.

trouver quelqu'un. Mais ma fiancée, c'est plutôt le grande sauterelle, plutôt. Libellule, disons. Allez, d'ailleurs, c'est l'heure. Allez, hop.

0: Parlons de votre mission. On dénombre plusieurs disparitions mystérieuses dans le secteur de Los Angeles. Notamment celle d'une star du rock, Rob Idol.
1: Oh, c'est pas vrai, Rob Idol ? Lui et moi, on a la même sensibilité. Il est mon âme sœur. Oh, quel artiste ! Rien de penser à ses chansons, ça me rend toute chose.
0: Oh. Maintenant, pour vos nouveaux gadgets, certes peu conventionnels, le compoudrier, un dispositif de communication high-tech, discrètement enchâssé dans une boîte de maquillage, la ceinture bungee à câble hyper extensible, le rouge à lèvres laser...
1: Désolé.
0: Le chewing-gum extensible, les bottes à semelles ventouses et perforantes.
1: J'adore, je peux en avoir deux paires.
0: Voici les lunettes de soleil Super Spy 6000 à détecteur infrarouge.
1: Wow, vous avez trop assuré.
0: Puis le parfum séparateur de molécules. La bombe de lac lance tornade.
2: Génial.
0: La grenade de pommade super moussante. Et évidemment, les sacs à dos jet propulseurs.

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0: c'est Ross.
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0: Qui êtes-vous?
1: Dobby, monsieur. Dobby, l'elfe de maison.
0: Je ne veux pas paraître grossier, mais ce n'est pas le moment idéal pour recevoir un elfe de maison dans ma chambre.
1: Oh oui, monsieur, Dobby le sait bien. Dobby est venu vous dire de... Oh, c'est difficile, monsieur. Dobby ne sait par où commencer.
0: Vous ne voulez pas vous asseoir?
1: M'asseoir? M'asseoir?
0: Dobby, chut! Pardon, je ne voulais pas vous offenser, je vous assure.
1: Offenser, Dobby? Dobby connaît votre grandeur, monsieur, mais jamais encore un sorcier ne lui avait demandé de s'asseoir, comme s'il était son égal.
0: Oh, vous ne connaissez pas beaucoup de sorciers aimables, alors?
1: Non, en effet. C'est très mal d'avoir dit ça. Oh, méchant Dobby!
0: Arrêtez, Dobby! Dobby, chut, arrêtez, s'il vous plaît!

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Non, maman avait la manie de transformer tout en momie dans le cercueil clair.

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0: Oh bah non, pas le docteur Michel, je l'aime bien, lui.
1: Ça, on avait vu, mamie.
0: Dis, t'aurais pas envie de terminer ta chanson par hasard?
1: Bon, les gars, ça la gêne.
0: Bah dis.
1: On continue, mamie?
0: Oui, on tape des mains, on chante.
1: Avec le public. Oh yeah.

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0: continue avec une question sur le cinéma. Cinéma, quel acteur a interprété le premier le rôle de James Bond?
1: Oui.
0: Allez-y.
1: Non.
0: Dis-y, allez-y.
1: Non, c'est-à-dire quoi? Je vais dire un truc, mais c'est une connerie. Alors
0: mais c'est une connerie, c'est la bonne réponse, Mamadou.
2: Je suis le dauphin de la place Dauphine et la place Blanche à mauvaise vie.

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0: C'est assez navrant.
1: Oh yeah!

John Junior. Il est 15h.

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Django, dit-il. Bella, répond-elle. Je parlais de vous ce matin même, sans doute avec votre plus jeune admirateur. La vie est décidément pleine de surprises. Pleine de surprises et fort exquise, renchérit le maestro. Et si vous me parliez de ce jeune admirateur autour d'un thé, ne serait-ce pas une bonne idée? Sous le charme du musicien, Bella acquiesce et glisse son bras sous le sien.

0: Sira.
1: J'ai toujours pas compris ce que ça voulait dire, la bourre partie.
2: Écoute, la bourre partie, ça veut rien dire en français. Voilà, ça ne veut dire quelque chose qu'en Angleterre. C'est comme le colorant rose dans les gâteaux à la banane. Comme les blagues de Benny Hill quand il est déguisé en chinois. Ça ne veut dire quelque chose qu'en Angleterre. Si on devait le traduire en français, on dirait de gauche. Et encore, même pas. On dirait même pas ça. Et de toute façon...
1: De gauche ?
2: De gauche, oui.
1: Comme le poulet du dimanche ?
2: Comment ça, comme le poulet du dimanche ?
1: Papa, il dit ça des fois le dimanche. Il dit, oh là là, ce poulet, il est bon. On dirait qu'il est de gauche.
2: Oui, bon, bah ça, c'est ce que je disais. Voilà, ça dépend des goûts. Je savais pas que ton père était... Je savais pas que vous mangez du poulet tous les dimanches.
1: Et de droite, ça existe pas ?
2: Ah si, si, si, ça existe.
1: Du poulet de droite ?
2: Et comment ça, du poulet de droite ?
1: C'est comment, le poulet de droite ?
2: Tu veux savoir ?
1: Ben oui.
2: C'est un poulet qui a eu des valeurs toute sa vie. Des valeurs de droite. De droiture, des valeurs morales, des valeurs de travail. Un poulet qui a gravi les échelons de la société à la sueur de son front. Un poulet qui s'est lavé les dents chaque soir, vraiment, vraiment, pendant 3 minutes. Et pas 45 secondes. Un poulet qui a mangé 5 fruits et légumes par jour. Un poulet qui sait faire un massage cardiaque à une dame âgée qui tombe par terre dans la rue. Un poulet qui a le regard tourné vers l'avenir, qui a bien placé son argent, qui trouve que la Marseillaise est une jolie chanson. Un poulet qui se rase de près et dont la maman poulet trouve qu'il est très bien coiffé.
1: D'accord, d'accord. Donc de gauche, ça veut dire qu'il se lave les dents seulement pendant 45 secondes.
2: Ben voilà.
1: Dans la famille, on est tous de gauche alors.
2: Eh oui.

0: Michel, qu'est-ce que tu fais dans la cuisine? Il y a plein d'objets dangereux. Allez, file.
1: Oui, maman.
0: Oh, c'est bien. T'es gentil, mon ange.

0: bien fait.
1: Michel, je ne veux pas que tu touches aux oiseaux. Je te l'ai déjà dit. Tu peux attraper plein de maladies.
2: Oui, maman.

0: Depuis ce jour, chaque matin, dès que sa mère partait jouer au bingo, Mathilda parcourait les quelques centaines de mètres qui la séparaient de la bibliothèque et dévorait livre sur livre. Quand elle eut épuisé tous les livres pour enfants, elle se mit en quête d'autre chose. Madame Folliot, qui l'observait fascinée depuis plusieurs semaines, fournit à Mathilda quelques renseignements précieux sur la bibliothèque.
1: Tu sais, tu pourrais avoir une carte de bibliothèque rien qu'à toi. Tu pourrais emporter des livres chez toi. Et tu ne serais pas obligée de venir à pied tous les jours. Tu pourrais en prendre autant que tu veux. C'est ça.

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1: Hé, garçon, monsieur, vous n'avez pas de banane.
0: Non, monsieur, nous n'avons pas de banane.
1: Bah, qu'est-ce que vous avez alors?
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1: Oh, j'aime pas les noisettes.

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4: Alors, tu viens?
5: Où ça?
4: Mais voyons, Pôle Nord, bien sûr! Voici le Pôle Express!
5: Au Pôle Nord?
4: Je vois. Tiens-moi ça. Merci. Est-ce que c'est toi?
5: Oui.
4: Eh bien, il est écrit ici, pas de photo avec un Père Noël de magasin cette année, pas de lettre au Père Noël, et tu as envoyé ta sœur sortir le lait et les biscuits. J'ai bien l'impression que c'est ton année critique, et si j'étais toi, j'envisagerais sérieusement de monter à bord.

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0: Tu sais quoi, fiston? 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
1: On tourne le bouton, on envoie

0: À mon beau-fils, c'est ridicule de se battre. Associons-nous et finissons la construction ensemble.
1: Le lion ne s'associe pas avec le cafard.
0: Quoi?
1: Bon, un lion ne s'associe pas avec le cafard.
0: Non, parce que moi j'avais compris, un lion, il n'a jamais battu de placard. Je me disais, c'est n'importe quoi quand même, hein.
1: Non, c'est pas ça.

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1: Eh ! On y va. 3, 4.
2: Papa !
1: Oui ?
2: Papa !
1: Attends, j'enregistre là. Attends.
2: Papa !
1: Laisse-moi 2 petites minutes. Hein.

0: Bonjour, chers auditeurs et auditrices. Bienvenue dans l'émission Les Oreilles de Mons.
1: Nous sommes les élèves du lycée Mons La Sauvenière du pôle Insertion Arrivant.
2: Nous allons ensoleiller votre journée en vous faisant découvrir des musiques et des artistes de nos pays d'origine.
3: Bonne écoute!
4: Bonjour, je m'appelle Mert, je suis turc. Je vais vous faire écouter une artiste de mon pays. C'est Eray de Capone. Son chanson est Duruldum. Au français, Duruldum, ça veut dire calme. Bonne écoute.
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Ce roi fit toutefois un tel bruit en tombant que la gente marécageuse, gente fort sotte et fort peureuse, s'alla cacher sous les eaux, dans les joncs, dans les roseaux, dans les trous du marécage, sans oser de longtemps regarder au visage celui qu'elle croyait être un géant nouveau. Or, c'était un soliveau, de qui la gravité fit peur à la première, qui, de le voir s'aventurant, osa bien quitter sa tanière. Elle approcha, mais en tremblant. Une autre la suivit, une autre en fit autant. Il en vint une fourmilière. Et leur troupe, à la fin, se rendit familière jusqu'à sauter sur l'épaule du roi. 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Votre désir à ces lois croit-il nous astreindre? Vous avez dû premièrement garder votre gouvernement? Mais ne l'ayant pas fait, il vous devait suffire que votre premier roi fût débonnaire et doux. De celui-ci contentez-vous, de peur d'en rencontrer un pire. »

0: Des nouilles.
1: C'est une idée, ça, des nouilles.
2: Des nouilles, des nouilles, des nouilles. Des nouilles, des nouilles, des nouilles, des nouilles, des nouilles.

0: Sais-tu pourquoi Caraba, la sorcière, est méchante?
1: Bien sûr, je le sais tout.
0: Pourquoi alors?
1: Parce que... c'est une sorcière.
0: Alors, pourquoi est-ce une sorcière?
1: Oh, tu m'ennuies. Tu es trop petit.

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0: Qu'est-ce que le vieux Maccabée me laisse?
1: Je pense que ce que notre pauvre orpheline essaie d'exprimer, c'est que le décès soudain de son seul et unique père a laissé un énorme vide dans sa banque, dans sa vie, et Carrigan voudrait savoir ce qu'il lui a laissé pour le combler.
2: Mmh. Voyons. Hibou, Puma, Chahuan, fille, Carrigan. Le manoir de Whipstaff dans le Maine.
3: Et
2: je vous demanderai de m'excuser car j'ai un autre rendez-vous.
3: Est-ce que vous essayez de me dire que j'ai passé les deux derniers jours à tenir sa main glacée, à attendre qu'il casse sa pipe et tout ce que j'ai en retour, c'est une vieille baraque pourrie?
2: Non, elle était pourrie il y a 50 ans. Elle est condamnée maintenant. Bonne chance.

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1: Dans le midi, il y a des cyprès.
0: Oh oui.
1: Ça me déplaît,
0: hein?
1: Ça me déplaît.
0: Mais qu'est-ce que c'est qui te déplaît?
1: D'aller si loin, voir des cyprès. Bientôt,
0: oh.
1: C'est les vacances.
0: Oh, t'es malin.

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1: Oh là là, l'hôtel est bien plus reposant.
0: Oui, nous serions deux dans notre nid.
1: Oui, et moi toute seule à faire le lit.
0: Oui, mais je pourrais faire tous les repas.
1: Je ne veux pas, je ne veux pas.

0: moi je voudrais aller pêcher.
1: Ah, moi j'aimerais mieux aller danser.
0: Faire du camping, c'est amusant.
1: Oh, j'ai peur des guêpes et des serpents.
0: Oui, mais faisons du nudisme intégral.
1: Oh, c'est un

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1: Veux-tu qu'on aille aux Pays-Bas?
0: J'aime les hauts, mais pas les bas.
1: Alors grimpons sur le Simplon.
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1: hein?
0: Je te dis non.
1: Tu me dis non pour le Simplon.
0: Dans le métro.

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0: Ce soir, Dame Grenouille ne tient plus sur ses pattes. Toute la journée, elle a astiqué, lessivé et frotté sa maison. Maintenant que tout est propre et bien rangé, Dame Grenouille va fermer ses volets, se laver le museau et sauter dans son pyjama. Elle se dit oh, « Demain, je sors ma remorque, je bourre mes valises et salue la compagnie, je pars en vacances. » Le lendemain, Dame Grenouille continue ses préparatifs. Dans ses valises, elle met son maillot de bain, sa crème à bronzer et son chapeau de paille. Dans sa remorque, elle entasse tout ce qu'elle peut, sa chaise longue pour la sieste, sa guitare pour chanter le soir et son bateau pour aller sur l'eau. Elle n'oublie pas non plus ses gros paquets de livres et beaucoup de provisions. Sa remorque n'est pas bien grande et Dame Grenouille pousse, tape et saute sur ses bagages pour que tout rentre. Quand tout est enfin prêt, elle sort sa pétrolette, elle l'accroche à sa remorque et elle ferme sa porte à double tour. Dame Grenouille regarde le ciel. Quel beau temps pour voyager! Vite, mon casque et mes lunettes, ce soir je dîne sur la plage. Dame Grenouille grimpe sur sa pétrolette et elle met le moteur en marche. Ça fume, ça pétarade, mais ça démarre. Sur la route, Dame Grenouille se cramponne à son guidon. Elle ne veut pas sauter en l'air sur chaque caillou. Voilà le premier virage. Dame Grenouille freine, car elle est prudente. Au milieu de la route, une pauvre tortue tremble sous sa carapace. Dame Grenouille arrête sa machine et elle crie « Oh là, tortue! Tu veux que je t'écrase avec ma pétrolette ?» La tortue explique
1: « Je pars en vacances, Dame Grenouille, mais avec toutes ces voitures, je n'ai pas encore réussi à traverser la route. Jamais je n'arriverai au bord de la mer. Vous n'auriez pas une petite place pour moi dans votre remorque ?»
0: Dame Grenouille est bien ennuyée. Sa remorque est bourrée et elle a besoin de toutes ses affaires. Alors la tortue lui dit
1: « Laissez donc votre bateau, vous monterez sur mon dos et je vous promènerai sur l'eau. »
0: « C'est d'accord, montez vite et accrochez-vous bien, car avec ma pétrolette, je file comme le vent. » Dame Grenouille laisse son bateau, elle grimpe sur sa machine et elle remet le moteur en marche. Ça fume, ça pétarade, mais ça démarre. De temps en temps, Dame Grenouille jette un coup d'œil dans son rétroviseur. « Ça va derrière ?» La tortue répond
1: « Oh, la vitesse, c'est grisant !»
0: Mais Dame Grenouille n'a pas fait un kilomètre que de nouveau, elle doit s'arrêter. Au beau milieu de la route, toute une famille de moineaux piaille et fait de grands signes. Dame Grenouille crie
2: « Oh là, les oiseaux, vous voulez que je vous écrase avec ma pétrolette ?»
0: Les moineaux supplient
3: « Soyez gentils, notre voiture est en panne et nous ne pouvons plus partir en vacances. Vous n'auriez pas une petite place pour nous dans votre remorque ?»
0: Dame Grenouille est bien ennuyée. Sa remorque est bourrée et elle a besoin de toutes ses affaires. Alors Papa Moineau lui dit
3: « Laissez donc votre guitare. Si vous voulez, nous chanterons pour vous tous les soirs. »
0: Dame Grenouille répond
2: Ouais, c'est d'accord. Montez vite et tenez bien la marmaille, car avec ma pétrolette, je file comme le vent. »
0: Dame Grenouille laisse sa guitare, elle grimpe sur sa machine et elle remet le moteur en marche. Ça fume, ça pétarade, mais ça démarre.
4: La pétrolette roule un long moment. Puis, Dame Grenouille se retourne et elle crie bien fort
2: « J'ai l'estomac dans les talons Que pensez-vous d'un bon pique-nique ?»
0: Et sur le bord de la rivière, Dame Grenouille, la tortue et la famille de moineaux se régalent de sandwichs et de cornichons. Personne ne voit un petit escargot qui se faufile dans la remorque entre les valises et les gros paquets de livres. Le petit escargot se dit
5: « Quelle chance! Pour une fois, je n'arriverai pas en vacances le dernier. »
0: Et il rentre dans sa coquille pour mieux se cacher. L'après-midi, la pétrolette pétarade tant qu'elle peut sur la grande route. Dame Grenouille enfonce son casque et elle se penche sur son guidon. Pas question de traîner maintenant. Elle dépasse un tandem sur lequel pédale Monsieur Canard et une jolie maman canne. Derrière,
4: leurs canetons se disputent dans un panier.
2: Drelin, drelin, fait la sonnette du tandem. Coin, coin, répond le klaxon de la pétrolette.
4: Soudain, la tortue, les moineaux et l'escargot qui pointe le bout de ses cornes crient tous en même temps.
6: Arrêtez-vous! Regardez! Il y a un panda qui fait du stop!
4: Dame Grenouille stoppe sa machine. Le panda s'approche de la pétrolette, il salue et il dit très poliment
7: « Je visite tous les pays de la Terre, auriez-vous, s'il vous plaît, une petite place pour moi ?»
4: Dame Grenouille hésite, sa remorque est bourrée, elle ne veut pas se transformer en autobus. Alors le panda lui dit
7: « Laissez donc vos gros paquets de livres, j'ai déjà beaucoup voyagé et si vous le voulez, je vous raconterai tous les pays que je connais. »
4: Dame Grenouille répond « C'est d'accord, montez vite et faites-vous une petite place. » Elle laisse ses gros paquets de livres, elle grimpe sur sa machine et elle met le moteur en marche. Mais voilà, ça ne fume pas, ça ne pétarade pas, la pétrolette ne veut plus démarrer.
2: C'est la panne, dit la grenouille.
1: On est trop lourd,
2: dit la tortue.
3: Il faut descendre, disent les moineaux.
7: Il faut pousser, dit le panda.
8: Alors courage,
4: dit l'escargot.
2: Et tout le monde pousse, pousse de toutes ses forces la pétrolette et sa remorque. En haut de la côte, chacun soupire et souffle. Le petit escargot, fatigué, est remonté sur les valises. Tout à coup, il crie
8: « La mer ! Je vois la mer !»
2: Alors, la tortue qui avait peur, les moineaux qui n'avaient plus d'auto, le panda qui faisait du stop et l'escargot un peu paresseux se précipitent et dégringolent vers la plage.
4: Avant de les rejoindre, Dame Grenouille regarde sa remorque. Dans le fond, il ne reste plus que sa chaise longue, ses valises et ses provisions. Elle se dit « Ma remorque est un peu vide maintenant, mais quelles bonnes vacances je vais passer. Avec la tortue, je me promènerai sur l'eau. Avec les moineaux, je chanterai le soir. » Avec le panda, je découvrirai le monde et avec l'escargot,
2: avec l'escargot, je prendrai tout mon temps.

0: 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Je t'ai trouvé du travail à la poissonnerie. Tu n'as qu'à suivre le chemin. En arrivant à la fourche, tourne à gauche. À 2 kilomètres. Tu écoutes ce que je dis.
1: Au revoir.
2: Bien sûr que je t'écoute, camarade Tuberculov.
0: Sache que tu es un furoncle sur mon corps de déesse depuis ton arrivée. 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
1: Au revoir.
0: 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Quand je pense que depuis 10 ans, je veille sur toi, je prends soin de toi, je t'ai même offert un toit
2: pour l'hiver.
0: Et comment se peut-il que tu n'aies aucune idée de ton identité avant ton arrivée ici, alors même que tu te souviens de tout le reste?
2: Oh, mais il y a une chose...
0: Tu as raison. Oui, ensemble à Paris. 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Ne rêve pas, Nia. Il est temps de te faire une place dans la vie. 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

0: Peut-être.
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0: Ah ouais.
1: Hey, James, fais péter le son là.
2: Fais péter le son là. 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
1: Ah non zut, ça c'est la pâte à crêpes ça.
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0: chante une chanson à un caillou, là.
1: Eh oui, c'est une tradition de Noël. Pour les enfants, les tigres n'ont pas de tradition de Noël.
0: Oh, si. Quand j'étais petit, chaque année, mon père ramenait de belles grosses gazelles bien dodues. Et nous, on se jetait dessus. Les emballages. Et on jouait avec les gazelles, on dansait avec elles et on ne les mangeait pas. Et voilà.
2: Joyeux Noël, mes gros mammifères. Ouh là là là là, quel magnifique rocher.
1: Eh ben, défense absolue de t'en approcher.
2: Pourquoi?
1: Parce que tu vas le casser.
3: Sid ne peut pas casser un rocher.
0: Ne le tente pas.
4: Tonton Sid, on a besoin de ce rocher. Il fait venir le Père Noël.
2: Quoi? Ce truc? Oh. Tu parles, il le remarque quand même pas. Il faut quelque chose de plus grand, de plus gros, de plus glamour, de plus flashy. Un truc qui claque. Un sapin.
1: Un sapin de Noël. Rien qu'à l'oreille, c'est complètement ridicule.

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C'est quoi ça? C'est un abri à oiseaux. Mais on dirait un peu un écoutoir à couvert. Julie, elle a souri, donc j'ai regardé ailleurs. S'il se passait un autre truc, je pouvais mourir.

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Les trois feuilles. Quand le vent a soufflé, à la fin de l'été, la feuille verte s'est accrochée et elle a à peine bougé. Quand le vent a soufflé, l'automne venait d'arriver. La feuille jaune s'est détachée juste avant de s'envoler. 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La feuille rousse a tournoyé. 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Quand nous serons passés, tu bondiras dans l'allée. 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